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Et les mettre aujourd'hui, la pour Rwanda, c'est 31 degrés. Vent à la pour Rwanda, qui a vanté façade soleil, les vents à 23 liés par Nedita. 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Pièce la pluie en la wepo Rwanda. 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Pièce la pluie. 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Et puis la pluie qui a tombé à 24 nedita bout à 2 heures après-midi. Pièce la pluie en la wepo Rwanda. 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